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2: frères et sœurs une fois n'est pas coutume permettez-moi de faire cette vidéo intégralement en français. Ces dernières semaines, plusieurs amis et proches qui m'ont vu publier quelques vidéos consacrées au panégyrique de Serigne Moussaka en l'honneur de Cheikhoul Khadim en cette préparation du Grand Magal de Touba m'ont vivement encouragé à aborder un sujet qui défraie aujourd'hui la chronique et qui pourrait, si nous n'y prenons garde, détourner une partie de notre jeunesse de l'essentiel. Il s'agit de l'intelligence artificielle. J'ai donc décidé d'accéder à cette demande, mais encore mieux, de proposer aux jeunes que cela pourrait intéresser un atelier sur l'intelligence artificielle et les technologies qui l'entourent, tout ce qui est machine learning, la communication homme-machine, la complexité des réseaux de façon globale, pour essayer de simplifier tout cela et de dispenser peut-être une conférence, une sorte d'atelier chez moi à Touba comme une idée de safar, de préparation de safar, parce que ça participe à l'éclosion de la connaissance. Et je pense que Serigne Touba Khadim Rasoul, notre vénéré guide, nous a encouragé à le faire. Donc je vous inviterai tous, si on a le quorum, un minimum de 30 à 50 personnes, à assister à cette conférence avec les hashtags cloud, cloud souverain, IA, machine learning, cybersécurité. Voilà, les sujets qui pourraient vous intéresser, ça se prépare et je pense qu'un atelier de 2 heures ferait l'affaire. À vrai dire, ce domaine relève davantage de mon univers professionnel que de mes prises de parole habituelles, publiques. Toutefois, les enjeux qu'il soulève sont désormais si profonds qu'ils dépassent largement le seul cadre de la technologie, des avancées technologiques. Je pense que il touche à notre éducation, à notre culture, à notre spiritualité, à notre sécurité et même plus largement à notre avenir collectif. Il faut se rappeler que jadis, nos devanciers ont préservé notre liberté spirituelle par le savoir, la quête du savoir, où qu'il se trouve, la patience pour l'acquérir, mais et surtout le sacrifice qu'il fallait consentir pour accéder au creuset du savoir. Aujourd'hui, il incombe à notre jeunesse de défendre ce même héritage dans le monde du cyberespace. L'intelligence artificielle est un outil d'une puissance inédite. Elle peut accélérer l'acquisition des connaissances, stimuler l'innovation et contribuer au développement de nos sociétés. Mais, sachez-le, elle peut également devenir un redoutable instrument de manipulation et de destruction lorsqu'elle est utilisée à mauvais escient, lorsqu'elle est utilisée sans discernement. Et évidemment, cela ouvre les portes à toutes les dérives. Nous voyons déjà circuler aujourd'hui des images, des vidéos intenables, des vidéos provocatrices et des enregistrements vocaux artificiellement conçus, attribuant à des guides religieux, à des autorités, à des personnalités publiques des propos qu'ils n'ont jamais tenus. Ces falsifications d'un réalisme parfois frappant constitue une menace sérieuse pour l'équilibre de nos sociétés, pour la vérité, la confiance et la cohésion de nos communautés en général. Donc la meilleure réponse n'est ni la peur, ni le rejet de cette technologie. De toute façon, on ne peut arrêter l'avancée de la mer avec ses bras. La seule réponse durable est la connaissance, l'acquisition de la connaissance pour freiner ses dérives. Notre jeunesse doit apprendre à utiliser l'intelligence artificielle. mais aussi et surtout à en comprendre les mécanismes, les limites et les risques. Elle doit se former à la cybersécurité, à la protection des données personnelles, à la détection des manipulations numériques, ce qu'on appelle parfois le deepfake, mais et surtout à la conception de solutions technologiques utiles à notre société. Adapter l'IA aux besoins de nos sociétés. Je ne dirais pas que c'est d'une facilité infantile, il faut se former pour pouvoir le faire, mais c'est accessible. Car aujourd'hui, la cybersécurité n'est plus l'affaire exclusive des ingénieurs. Elle devient un devoir citoyen. Protéger nos données, nos institutions, notre patrimoine numérique et même l'image de nos guides spirituels participe désormais de cette responsabilité collective. C'est la raison pour laquelle il faut se former, il faut acquérir cette connaissance. Cette exigence s'inscrit dans une ambition plus élevée, une ambition d'indépendance via la souveraineté numérique. Vous convenez avec moi qu'une communauté qui dépend entièrement des technologies et des modèles de logiciels de sécurité conçus par d'autres personnes, d'autres sociétés, d'autres États, demeure fatalement vulnérable. En revanche, si cette communauté forme sa jeunesse, développe ses propres compétences, sécurise ses infrastructures et produit ses propres solutions adaptées de façon endogène, va forcément affirmer sa liberté et va préparer durablement son avenir. Donc pour nous, pour revenir sur le Magal et la nécessité de parler de ce sujet et pourquoi pas d'en faire un atelier, je pense que le disciple Mourid a toujours été invité par Cheikhoul Khadim à rechercher le savoir utile, à cultiver l'excellence et à mettre ses compétences au service exclusif du bien commun. Cette vocation, si on se l'applique, demeure plus actuelle que jamais. À notre époque, servir la communauté, c'est aussi contribuer à bâtir un espace numérique sûr, éthique, mais et surtout un espace numérique souverain. Voilà en résumé l'expérience qu'il nous faut acquérir, vaille que vaille, tant elle est devenue un impératif auquel nul ne saurait se soustraire pour participer à ce qu'un célèbre poète avait appelé le rendez-vous du donner et du recevoir. J'adresse donc un appel à notre jeunesse. Ne soyez pas de simples consommateurs des technologies conçues ailleurs. Devenez des créateurs, des innovateurs, des chercheurs, des experts en intelligence artificielle, en cybersécurité et en gouvernance des données. Cela est possible, cela vous est accessible. Faites de votre savoir une forme de khidma au service d'Allah subhanahu wa ta'ala, de Serigne Touba Khadim Rasoul pour notre communauté et pour le bien de notre continent, pour le bien de notre pays. Les technologies vont évoluer, continueront d'évoluer sans cesse. Mais la vérité, le discernement, la science et les valeurs demeureront toujours les remparts les plus solides contre la manipulation et les fondements les plus sûrs de notre liberté. Donc il faut qu'on aille se cultiver, développer nos connaissances et ne pas être de sempiternels consommateurs. Le monde va évoluer de la 2G à la 3G, la 4G, aujourd'hui la 5G. Demain, ça va être la 6G. Et qui sait à quelle génération les futurs ingénieurs amèneront les réseaux, vu les use cases qui deviennent de plus en plus critiques, demandeurs de débit, demandeurs de temps réel et demandeurs également de complexité opérationnelle pour les mettre en œuvre. Donc ne soyons pas les esclaves de cette évolution. Prenons cela en main et tentons de développer ensemble les besoins qui s'attachent à notre société et surtout ne soyons pas les victimes, les prisonniers éternels des conceptions qui sont faites ailleurs. Voilà en somme ce que je voulais dire en vous remerciant de votre attention et comme je l'ai dit tantôt à l'entame de cette vidéo, si tant est qu'on ait un quorum de 30 à 50 personnes, je le ferai avec joie, je le ferai avec grand plaisir animer un atelier sur l'IA pour qu'on essaie de sortir, n'est-ce pas, de cette complexité qui n'a pas lieu d'être. Et peut-être ceux qui participeront par ricochet pourront répandre cette connaissance à d'autres afin que qu'on élargisse le champ des compétences. C'est ma modeste, mon humble contribution, si tant est que cela puisse se faire.
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2: au service de la Mauritanie. D'ailleurs, c'est ce qui justifie que le patrimoine de l'organisation Hizbut Tahrir est aujourd'hui consacré Waqf afin de mieux garantir l'inaliénabilité et l'intangibilité. Bref, nous n'allons pas emprunter le labyrinthe de l'évaluation du bilan matériel de cette longue marche d'Hizbut Tahrir. Car on peut constater que déjà en 1981, le coût de la location de notre siège était de 20 000 francs CFA par mois. Le premier siège de l'organisation à la SICAP Rudis en 1981. Le coût de la location était de 20 000 francs, mais c'était un fardeau à l'époque. Aujourd'hui, c'est des vastes propriétés

0: était difficile à acquérir par mois, en 2026, nous avons pu remettre au calife, en guise de don pieux, 1 milliard de francs CFA avec humilité, mais sans compter également notre fonctionnement quotidien. Donc ça, c'est pour rendre grâce à Dieu. C'est pour constater que ce chemin parcouru a été long, mais nous avons bénéficié de l'assistance providentielle du Seigneur. Donc c'est extrêmement important. On peut également citer ce cadre qui vous accueille aujourd'hui. Ce cadre appelé Kirou Khassidi, qui est un institut dénommé Fatul Fata, mais Hizb ut-Tarqiya a investi plus de 3 milliards de francs CFA pour rendre ce cadre apte à pouvoir accueillir une bibliothèque, un musée, une imprimerie, un centre de recherche, également des salles polyvalentes qui permettent de mener plusieurs activités utiles. Si c'est une évaluation aussi, permettez-moi de minimiser cette forme d'évaluation matérielle pour en venir à une évaluation du patrimoine immatériel des Hizb ut-Tarqiya qui va nous intéresser le plus. Donc c'est plutôt le bilan immatériel qui revêt une dimension plus importante pour nous. Ce bilan donne la priorité au comportement et à la conduite des membres de Hizb ut-Tarqiya. Un comportement qui doit toujours refléter la droiture, les valeurs de droiture, de piété, d'intégrité, de solidarité, de travail et de sacrifice pour la seule face de Dieu. C'est pourquoi l'administration de Hizb ut-Tarqiya a toujours inscrit dans ses priorités la veille permanente sur le profil culturel des membres et la sauvegarde rigoureuse de l'héritage culturel du Mouridis. Il est vrai que l'organisation Hizb ut-Tarqiya a enregistré des adhésions massives, surtout ces dernières années, aussi bien au Sénégal qu'à l'étranger. Aujourd'hui, le port vestimentaire du Baylat, le Baylat, semble être le principal signe distinctif pour identifier les membres de l'organisation Hizb ut-Tarqiya, alors qu'en réalité, ce n'est pas le cas. Il faut l'aborder. Car le port du Baylat ne doit pas être perçu comme un simple habillement, mais plutôt doit être protégé en tant que symbole qui renvoie à un héritage culturel. Un patrimoine glorieux qui a fait de nous ce que nous sommes devenus aujourd'hui. Le Baylat n'est pas seulement donc un signe distinctif, mais c'est un signe qui renvoie, c'est un symbole qui renvoie à des valeurs. Aujourd'hui, au Sénégal, les valeurs républicaines exigent de chacun de nous qu'ils respectent certains corps à travers leurs uniformes, comme l'armée, la police, la gendarmerie, dans l'intérêt supérieur de la nation. On les protège. Cette exigence, pourtant, se justifie encore davantage pour sauvegarder les valeurs morales et les valeurs spirituelles qui se cachent derrière le Baylat. Tout le monde sait que le port du Baylat ne doit jamais être associé à des pratiques contraires au principe de l'islam. Donc protéger le Baylat, c'est protéger un refuge, c'est protéger un asile qui aide les populations à mieux assimiler les valeurs de foi, les valeurs de travail, les valeurs de solidarité, les valeurs de piété, etc., etc. C'est précisément le sens qu'il faut donner à ce cinquantenaire que nous célébrons cette année, dans le cadre solennel et fédérateur du Grand Magal de Touba. Il ne s'agit pas seulement de commémorer un chiffre, 50 ans, mais de nous arrêter ensemble pour revisiter notre parcours, honorer nos fondateurs et nos disparus, valoriser nos réalisations et surtout dégager des perspectives qui nous permettront de pérenniser notre legs au service de la Mouridia et de la Oumma islamique tout entière. Cette conférence de presse est donc pour nous un moment important, celui de partager avec vous et à travers vous, avec l'opinion publique nationale et internationale, le programme officiel des activités que nous avons conçues pour ce cinquantenaire. Durant le Magal, plusieurs temps forts rythmeront cette célébration. Deux grandes conférences scientifiques consacrées au parcours et à l'œuvre de Hizb ut-Tahrir. Une exposition retraçant 50 années de service permanent pour la Mouridia de 1976 à 2026. La publication d'un numéro spécial du magazine L'Abreuvoir des Associations soit fait consacré au 5. Un film documentaire sur Hizb ut-Tahrir, des émissions et panels de haute facture dans l'espace médiatique national et international. Ces activités porteront un seul et même message, celui de la fidélité de Hizb ut-Tahrir à l'enseignement de Serigne Touba. De la reconnaissance envers celles et ceux qui ont porté cette œuvre et de notre détermination à poursuivre avec la même ferveur notre mission au service de la communauté mourite et de la Oumma islamique. Mesdames et messieurs, nous savons pouvoir compter sur votre professionnalisme et sur la qualité de votre couverture pour donner à cet événement l'écho qu'il mérite. Votre concours nous sera précieux pour porter au-delà de Touba, au-delà même du Sénégal, la parole de notre organisation et le témoignage de son engagement de 50 ans. Permettez-moi de renouveler mes remerciements à l'ensemble des équipes qui, depuis plusieurs mois, travaillent avec dévouement à la préparation de ces activités, ainsi qu'à vous tous, chers partenaires de la presse, pour votre disponibilité et votre engagement à nos côtés. Avant de conclure, nous revenons sur les hommages et les prières très déférentes que nous rendons à notre défunt responsable moral, Serigne Atou Diagne. Ont conduit notre organisation sur les rampes de l'excellence. Je ne saurais terminer sans élever un hommage vibrant et empreint de gratitude à l'endroit de Cheikh Mohamed Moumtaha Mbacké. Durant un demi-siècle, avant même son accession au califat, il nous a couvés. Il a été un soutien permanent durant les épreuves, un guide constant offrant une orientation d'une profondeur et d'une sagesse inégalée. Que le Très-Haut, dans sa miséricorde infinie, lui accorde une longue vie, une santé de fer et une paix intérieure permanente, afin qu'il continue d'illuminer nos chemins et de porter haut la flamme de la guidance spirituelle de toute la Oumma islamique. Que Serigne Touba nous assiste, que Cheikh Amadou Bamba continue de guider nos pas et que ce cinquantenaire pour Hizb ut-Tahrir soit le socle d'un nouvel élan pour les 50 prochaines années. Je vous remercie de votre aimable attention. Assalamu alaikum wa rahmatullahi wa barakatuh.
1: Wa alaikum assalam wa rahmatullahi wa barakatuh. Donc, merci Serigne Youssouf. Nous avons chronométré 32 minutes exactement. Et il faut saluer cette prouesse. 50 ans, parler 32 minutes pour présenter 50 ans est déjà
2: une petite synthèse.
1: Voilà, une petite synthèse donc qui va se faire en wolof pour que des gens puissent ensuite intervenir, Inch'Allah.
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0: 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Il y a un programme qui sera décliné tout à l'heure. 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